de la compositrice ukrainienne Lesia Vasilievna Dishko, née à Kiev en 1939. Nous écoutions l'hymne du Trisagion, le fils unique de Dieu, pour soprano et chœur d'homme a cappella, interprétation de la soprano Tunde Saboki et du chœur d'homme de Saint-Ephraim, placé sous la direction de Tamash Bobno. Enregistrement paru initialement chez Ungaroton, réalisé en la basilique Saint-Stéphane de Budapest en 2012, que vous pouvez retrouver dans un album BMC intitulé Oriental Lumen, Light of the East, soit la lumière de l'Est.

Voici déjà 2 heures que nous rendons hommage à l'Ukraine grâce à l'art de ses compositrices. Je souhaiterais leur associer la russe Sofia Gubaidulina, quand bien même les ancêtres de cette dernière, les Tatars, pillèrent Kiev en 1240. Toujours est-il que ces derniers ne détruisirent pas la cathédrale Sainte-Sophie de Kiev, qui depuis son érection il y a 10 siècles, 1000 ans, n'a jamais été détruite, et qui, pour les Ukrainiens, est un symbole sacré. Le prénom de Gubaidulina, Sofia, est ainsi lourd de sens. Sofia représente la figure des chrétiens orthodoxes. Elle symbolise la sagesse, à l'origine de tout ce que l'esprit humain produit de noble et d'élevé. Elle est la source même de l'art et la réflexion de la compositrice sur l'ombre et la lumière de l'existence, a pu dire Anne-Sophie Mutter. Le second concerto pour violon de Gubaidulina, intitulé « In tempus presens », composé en 2006-2007 et créé en 2008, traite de ces contrastes. L'œuvre s'articule en effet en 5 parties enchaînées, au sein desquelles s'oppose le ciel, symbolisé par les sonorités aiguës du violon soliste notamment, et l'enfer, symbolisé par les registres graves de l'orchestre, trombone, tuba, tubaine, contrebasson. Dans ce combat entre l'ombre et la lumière, l'orchestre joue le rôle du destin, l'unité divine, nécessaire et souhaitée, étant symbolisé par l'unisson réalisé dans la transition du 4e au 5e épisode. Anne-Sophie Mutter, la dédicataire de l'œuvre, précise « Merveilleusement apaisée, la fin du concerto évolue dans l'extrême aigu, même si les cordes graves nous rappellent encore une fois les ténèbres et le combat que se livre in tempus presens, au temps présent, l'ombre et la lumière. » Nous écoutons l'œuvre dans une très belle gravure réalisée en concert le 22 octobre 2011 avec la violoniste hollandaise Simone Lamsma et l'orchestre philharmonique de la radio néerlandaise dirigé par Reinbert de Leeuw.

0: Simon Lamsma et l'Orchestre Philharmonique de la Radio Néerlandaise, dirigé par Reinbert de Leeuw, interprétaient en concert le second concerto pour violon de Sofia Gubaidulina, In Tempus Presens.
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0: Après deux heures consacrées aux compositrices ukrainiennes et à la suite de ce concerto de Sofia Gubaidulina, qui dans sa représentation du combat entre l'ombre et la lumière prend un sens tout particulier en ces mois de février et mars 2022, nous allons faire place à un père et à son fils, les hommes d'Ukraine, se devant d'être cités, d'être présents dans cet hommage à tout un peuple. Il s'agit présentement du compositeur Ivan Karabits et de son fils, le chef d'orchestre Kirilo Karabits, plus familièrement prénommé Kirill à la russe. Le père est né dans le village de Yalta, dans la région de Donetsk, et a lancé sa carrière de compositeur après avoir été diplômé du conservatoire de Kiev en 71, où il avait étudié avec Boris Liatoshinsky et Miroslav Storik. Ivan Karabits, décédé à l'âge de 57 ans en 2002, avait pu décrire ainsi son propre style. À l'époque soviétique, nous recevions une éducation de base, mais nous n'étions pas suffisamment informés de ce qui se passait dans le monde multiforme de la musique. Ma musique personnelle est caractérisée par un désir de synthétiser diverses sources musicales. L'œuvre que nous allons écouter, son concerto pour orchestre numéro 3, intitulé Olozinia, Lamentation, représente bien cette synthèse évoquée par le compositeur, et c'était un de ses ouvrages dont il était le plus fier. Son fils, bien connu des mélomanes, Kirill Karabits, né à Kiev en 1976, est déjà à la tête d'une discographie bien fournie et surtout de qualité. Voici son enregistrement du concerto pour orchestre numéro 3, composé par son père, Ivan, en 1989.

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1: L'orchestre symphonique de Barnmouth, dirigé par Kirilo Karabits, interprétait le troisième concerto pour orchestre du père du chef d'orchestre, l'Ukrainien Ivan Karabits. Premier enregistrement mondial de l'œuvre, réalisé en 2010 pour Naxos.

C'est ainsi que se referme sur la contemporaine cet hommage aux Ukrainiens, cet hommage aux femmes, aux hommes, aux enfants en bleu et jaune. Un grand merci à Marie-Dominique Bonnet de la discothèque centrale de Radio France pour son aide extrêmement précieuse.

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3: L'univers du compositeur autrichien Bernhard Gander, né dans le Tyrol de l'Est en 1969, est ancré dans le heavy metal. Il a découvert cette musique à l'âge de 10 ans et depuis 40 ans, elle n'a cessé de l'influencer. Sa fascination pour le heavy metal l'a conduit à explorer des sonorités inhabituelles et à intégrer la distorsion dans ses compositions. Il a notamment commis une œuvre intitulée Oozing Earth pour l'ensemble moderne en collaboration avec Flo Mounier, le batteur du groupe Cryptopsy. Il a également composé une œuvre faisant référence à l'Apocalypse de Saint Jean, bien qu'indirectement, en citant le morceau Number of the Beast du groupe Iron Maiden au début de sa composition orchestrale intitulée Lovely Monster, monstre adorable, dans laquelle il montre un intérêt particulier pour la manière dont les corps des monstres sont représentés et les sons qu'ils émettent. Le titre d'Iron Maiden commence par une paraphrase de deux passages de l'Apocalypse. « Malheur à vous, terre et mer, car le diable envoie la bête avec colère, parce qu'il sait que le temps est court, que celui qui a de l'intelligence contre le nombre de la bête, car c'est un nombre humain, son nombre est 666. » Gander transfère le rythme de cet extrait sur des feuilles de tonnerre en métal et le place en épigraphe au début de la première section de sa composition. Le monstre a donc été conjuré, réveillé, et l'on peut déjà entendre son grognement.

Lovely Monster, monstre adorable, œuvre de Bernhard Günther, composée en 2009, était interprétée par l'Orchestre symphonique de la radio autrichienne, dirigé par le regretté Peter Oedwisch. L'effectif requis pour l'interprétation de Lovely Monster, une partition qui s'appuie sur des titres du groupe Iron Maiden, The Number of the Beast as a Prisoner, pour les citer, est conséquent. Pour les bois, 4 hautbois, 1 écolphone, 4 clarinettes, un saxophone baryton et 4 bassons. Pour les cuivres, 4 cors, 4 trompettes et 4 trombones. Pour les cordes, 12 premiers violons, 12 seconds violons, 10 altos, 8 violoncelles et 6 contrebasses, sans oublier les 4 percussionnistes. Angel Sax, soit les anges sont nuls ou bien les anges nous empapaoutent, déclare Bernhard Günther en riant lorsqu'on le questionne à propos du titre de son œuvre Dirty Angel, composée en 2010 pour accordéon, flugelhorn et orchestre. Dans cette déclaration, on peut discerner une définition concise de ce qui caractérise le travail du compositeur. Günther ne s'intéresse pas à l'équilibre, à la symétrie et à la pureté, mais plutôt aux oscillations, aux boitements et aux flottements, à l'insaisissable, voire au sale. Cependant, ses commentaires et ses titres d'œuvre, ainsi que sa manière de jouer avec l'exagération, les effets plutôt audacieux et les clichés, témoignent également de cette saine dose d'humour et d'ironie qui habite l'ensemble de son œuvre.

0: Dirty Angel de Bernard Gander, interprété par deux solistes, le bugliste suédois Anders Nyqvist, ici au flugelhorn, un instrument pour lequel on lui reconnaît son jeu expressif et sa maîtrise, et l'accordéoniste bulgare Krasimir Sterev, dont l'expertise pour l'accordéon contemporain n'est plus à démontrer. L'orchestre symphonique allemand de Berlin était dirigé par la chef finlandaise Susanna Melki. L'œuvre est dédiée à ces trois musiciens.
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0: Le disque Beschenkt, interprété par l'ensemble Modern, est un recueil de 40 miniatures créées à l'occasion du double anniversaire de l'ensemble et de son propre label discographique, Ensemble Modern Medien, fondé tous deux en 1980. Chaque miniature dure 1 à 4 minutes et a été composée par de vieux briscards, mais aussi de jeunes compositeurs. Ces miniatures couvrent un large spectre d'œuvres et chaque pièce est une exploration musicale unique, mettant bien sûr à contribution toutes les qualités de l'ensemble moderne. À préciser que le thème qui avait été donné aux 40 compositeurs était « Hiver, Noël, cérémonie » et que ces miniatures variées ont été rassemblées pour former une sorte de calendrier de l'avant musical. Voici 4 de ces moments musicaux brefs mais captivants, ceux composés par Bernard Gander, Brigitta Muntendorf, Katie Milliken et Peter Udvösch.

Ce chant du coq refermait la miniature signée du Hongrois Peter Ödvös pour les 40 ans de l'ensemble moderne qu'il interprétait ici sous la direction d'Ingo Metzmacher. Cette miniature, comme les trois précédentes, composée respectivement par l'Autrichien Bernhard Gander, l'Allemande Brigitta Muntendorf et l'Australienne Katie Milliken, font partie d'un très beau calendrier de l'Avent musical constitué d'un ensemble de 40 miniatures placées sous l'étendard Beschenkt, à savoir cadeau ou présent. Nous poursuivons notre route sur la contemporaine en compagnie de Peter Ödvös qui nous a quittés le 24 mars 2024. Nous écoutons Now Miss, œuvre de 1972, dont l'enregistrement a été réalisé en 1973 en se basant sur la pièce radiophonique de Beckett, Embers, que l'on traduit par braise. Dans cette pièce, à l'instar de l'œuvre de Beckett qui l'a inspirée, on entend le dialogue de deux personnes assises sur une plage. Janos Negesi joue la partie de violon, le compositeur celle d'orgue, transformé à l'aide du synthétiseur analogique modulaire portable, le fameux Synthi-A, lancé en 1971, que l'on connaît aussi sous le nom de Portabella. L'enregistrement original de Now Miss a été remixé avec notamment l'ajout des sons de la mer en 2002.

0: Nous étions en bord de mer avec Peter Udvösch. C'était sa composition de 1972, Now Miss, révisée en 2002, d'après la pièce radiophonique de Samuel Beckett, écrite en 1957, Embers.
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0: C'est un compatriote de Peter Udvösch qui lui emboîte le pas, plus précisément un compositeur issu d'une famille juive de langue et de culture hongroise, j'ai nommé György Ligeti. Nous écoutons son concerto pour violon et orchestre, composé et dédié pour le violoniste Sashko Gavrilov. La première version de l'œuvre comprenait trois mouvements et a été ainsi créée en 1990 à Cologne par Gavrilov et l'Orchestre symphonique de la radio de Cologne, dirigé par Gary Bertini. Deux ans plus tard, le compositeur révise sa partition en remplaçant le premier mouvement et en ajoutant deux autres mouvements à la partition. Cette version finale, celle que nous allons écouter, a été créée par Gavrilov et l'ensemble Moderne, dirigé par Peter Udvösch, le 8 octobre 1992 à Cologne. Elle sera jouée pour la première fois en France le 9 juin 1993, toujours par le dédicataire au violon et l'ensemble intercontemporain dirigé par Pierre Boulez. L'œuvre est une bonne ambassadrice du style tardif de Ligeti, une synthèse d'exploration d'avant-garde et de conventions mélodiques et formelles traditionnelles. Le concerto utilise la microtonalité, des textures rapidement changeantes, des juxtapositions comiques, des mélodies folkloriques hongroises, des rythmes de danse bulgare, des références à la musique médiévale et de la Renaissance, et une écriture pour violon solo qui varie du rythme lent et doux aux aspérités et à l'embrasement. Les interprètes du très bel enregistrement que voici, réalisé sous l'emblème Alpha Classics dans le cadre du centenaire de la naissance du compositeur, en avril 23, la Philharmonie de Paris, sont la violoniste sud-coréenne Hee-sun Kang et l'ensemble intercontemporain placé sous la direction de Pierre Bleuze.

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1: Le concerto pour violon et orchestre de George Ligeti dans l'interprétation de Hesun Kang au violon, accompagné par l'ensemble intercontemporain dirigé par Pierre Bleuze. Restons sur ce disque Alpha Classics enregistré en 2023 dans le cadre du centenaire Ligeti. Je vous propose l'écoute de l'hypnotique concerto de chambre pour 13 instrumentistes composé en 69-70 et créé le 1er octobre 1970 par le dédicataire Friedrich Serra et son ensemble Die Reihe. Le camera-orchestre de Ligeti fait penser par son effectif de 13 musiciens au concerto de chambre pour piano et violon avec 13 instruments avant de Berg, composé près d'un demi-siècle plus tôt, mais c'est bien là son seul lien avec l'œuvre dodécaphonique du Viennois. L'opus de Ligeti met en valeur le concept de micropolyphonie et contient des échelles de sons indiennes, ce qui lui confère une sonorité unique. Se caractérisant par une combinaison d'intervalles originales et des textures complexes, l'œuvre propose, grâce à une interaction subtile entre les 13 musiciens, une expérience d'écoute fort ludique qui la rend très accessible à un public novice. Le compositeur lui-même disait à propos de cette œuvre qu'il souhaitait un certain ordre, mais un ordre un peu désordonné, soit libre et sauvage à son image.

0: le concerto de chambre pour vent, piano, clavecin et cordes de George Ligeti dans une interprétation décoiffante, celle de l'ensemble intercontemporain dirigé par Pierre Bleuze que vous trouverez sur le double CD Alpha Classics monographique gravé en 2023, année du centenaire Ligeti.
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0: Sur La Contemporaine d'Escaminon, un néologisme tiré du titre d'une œuvre du franco-argentin Gabriel Sivac, composé en 2020, Des Caminos, de l'espagnol Des Caminar, sortir du chemin tracé. Des Caminos, œuvre pour violoncelle soliste et orchestre, nous emmène dans un voyage musical inspiré de la pampa argentine, durant lequel les chemins se croisent et se dérobent. Les sonorités riches et les contrastes subtils créent une atmosphère envoûtante. Des Caminos est une sorte de miroir musical aux multiples chemins empruntés par Sivac pour devenir compositeur. Il dit lui-même y avoir intégré un esprit de liberté créatrice s'inscrivant dans une pensée post-moderne. On retrouve là une de ses influences avérées, celle de Ligeti. Dans le premier enregistrement mondial de l'œuvre, réalisé fin 2021, disponible sur un disque du label Evidence, le violoncelle de Patrick Lango dialogue avec l'orchestre de Lutetia, dirigé par Alejandro Sandler, explorant donc des sentiers inattendus.

0: Inos de Gabriel Sivak, interprété par le violoncelliste Patrick Lango et l'orchestre de Lutetia, dirigé par Alejandro Sandler. Rappelons que ses protagonistes avaient joué en live cette œuvre lors de la soirée des révélations des victoires de la musique en 2020, le compositeur concourant avec cette partition dans la catégorie concert. Même s'il n'a pas remporté la victoire lors de cet événement, cette participation a bien évidemment servi sa belle trajectoire, mettant en lumière un talent évident dans le domaine de la création.
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0: À présent, une œuvre qui décape viscéralement et intellectuellement, révélant l'intelligence supérieure de son concepteur et la maestria de son art de la composition. Il s'agit du Quatuor à cordes numéro 4, opus 33 du compositeur franco-roumain Horatiu Radulescu, né en 1942 à Bucarest et mort en 2008 à Paris. Le titre est complété avec cette réplique « Infini, l'être ne peut pas être infini. Infini, l'anti-être pourrait être infini. » Réplique du compositeur aux célèbres phrases de Shakespeare « Être ou ne pas être » et de Lao Tzu « L'être et le non-être s'engendrent l'un l'autre ». L'idée lui est venue au château de Chenonceau, près du Clos Lucé, où Léonard de Vinci, auquel il rend hommage avec cette œuvre, a vécu ses dernières années. Idée dont découla cette nomenclature étonnante, un quatuor live au milieu du public et autour de celui-ci, l'énorme cercle d'une viole de gambe imaginaire à 128 cordes. Ce quatuor à cordes hors norme est donc au moins nominalement de la musique de chambre pour deux violonistes, un altiste et un violoncelliste. Cependant, les parties sont multipliées par génération informatique pour donner l'impression qu'il y a 8 quatuors virtuels autour du 9e quatuor qui joue en temps réel. L'œuvre est dense et complexe avec des couches sonores superposées, créant un effet électroacoustique saisissant. Deux macroformes se chevauchent et s'entrecroisent durant les 49 minutes de l'œuvre, celle du quatuor à cordes central, plutôt classique, et celle imaginaire des 8 quatuors environnants, orbite spectrale, micro-musique, qui module de l'un à l'autre des 27 spectres différents, tel un voyage entre 27 systèmes solaires. Interprétation de première classe, celle du quatuor Arditi qui est créé à l'œuvre à Londres en 1987 et que nous retrouvons dans cet enregistrement réalisé et mixé en février 1996 à l'IRCAM à Paris.

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1: Quatuor à cordes pour un quatuor et une viole de gambe imaginaire à 128 cordes, le quatrième des six quatuors d'Horatiu Radulescu, composé durant une période de 11 ans, de 1976 à 87, dans l'enregistrement des créateurs de l'œuvre, le quatuor Arditi. Poursuivons avec Hymnos pour orgue et deux orchestres du compositeur italien Giacinto Celsi, qui eût pu s'intituler tout aussi bien Hypnos, tant nous restons durant ces 11 minutes de musique dans un mouvement de transe hypnotique. Dans cette page de 1963, l'une des plus puissantes de son auteur et dont sa durée en fait le morceau d'un seul tenant le plus étendu qu'il ait écrit, le paramètre harmonique est très important et l'effectif orchestral de 86 musiciens y contribue hautement puisque c'est le plus ample que le facteur Celsi est utilisé dans toute sa production. L'orchestre est divisé antiphoniquement en deux groupes presque identiques, positionnés sur la scène symétriquement de part et d'autre de l'axe central formé par l'orgue, les timbales et autres percussions. À noter qu'on a souvent rapproché les impressionnants outils de l'œuvre de ceux des œuvres symphoniques de Bruckner. Hymnos est ici interprété par l'Orchestre symphonique national de la RAI, dirigé par le talentueux Tito Ceccherini.

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Le violon augmenté, c'est le titre du disque de la violoniste Ayane Kawamura, consacré au répertoire contemporain dont certaines œuvres sont pour violon seul et d'autres pour violon, avec utilisation de l'électronique en temps réel, sujet de thèse de la violoniste qui jouait justement ici. Le caprice numéro 1 pour violon et électronique en temps réel de Louis Naon, datant de 2007. À ses côtés, Jacques Varnier pour la réalisation en informatique musicale, cette dernière amplifiant les formules virtuoses du violon, gammes, arpèges, tris, sauts de registre, notes répétées, donnant in fine à l'auditeur l'impression d'avoir affaire à un violon démultiplié. Voici une autre proposition de Louis Naon, né 3 ans avant les caprices pour violon en 2004. Il s'agit de Perspective, commande de l'INA GRM pour Acousmonium, ce dispositif d'électroacoustique permettant de diffuser des sons dans l'espace à partir de plusieurs haut-parleurs disposés autour du public, œuvre au sein de laquelle, en parallèle de l'exigence compositionnelle édifiante, le plaisir ludique du sonore l'est tout autant, notamment dans la seconde de ses perspectives intitulée « Scherzo du coiffeur », qui dès les premiers sons évoque les coups de ciseaux, mais dont la rapidité de ces coups de ciseaux peut ramener à la mémoire le personnage de Chaplin dans « Le dictateur ». Dans l'ordre « Souvenir du bagne »,« Scherzo du coiffeur », jeu rythmique, finale de temps croisé. L'œuvre a été enregistrée dans le cadre d'une collaboration avec la Muse en circuit.

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1: Perspective, une œuvre de Louis Naon pour Acousmonium à thésauriser, que vous trouvez sur le disque Compositions électro-acoustiques Tram. À suivre, une œuvre du compositeur italien Stefano Gervasoni, quasi exact contemporain de Louis Naon, né un an après lui en 1962. Il s'agit de Metà della Ripa, pièce pour orchestre qui résulte d'une commande émise par Radio France en 1995, lorsqu'en tant que récipiendaire du prix de Rome, le compositeur séjournait à la Villa Médicis. En résultant en 2000, non pas une œuvre pour orchestre comme prévu, mais un trio pour sax baryton, piano et percussion intitulé avec beaucoup d'humour par le compositeur Rigirio, qui veut dire « faire demi-tour ». L'œuvre en question peut être considérée désormais comme un banc d'essai puisqu'elle fut transformée en 2002-2003 en pièce pour grand orchestre avec une grande place alloué à la percussion. Cette transformation n'est pas à considérer comme une simple orchestration de Rigirio. Néanmoins, elle en garde le matériau et donc les obsessions qui sont ici l'intervalle neutre de quinte et le jeu sur les différences d'intonation entre les différents instruments et groupes d'instruments. L'œuvre s'intitule Metà della Ripa, que l'on peut traduire par la moitié du bord et qui musicalement pourrait suggérer une exploration de la frontière entre deux éléments ou idée, ou peut-être une référence à la moitié d'une structure musicale ou thématique. Elle est interprétée ici lors d'un concert public donné le 4 novembre 2006 durant le 15e festival Milano Musica par l'Orchestre symphonique national de la RAI dirigé par Lothar Koenigs.

à la suite de Metà della Ripa, œuvre de Stefano Gervasoni, nous avons eu droit non pas à un happy hour, mais à happy hours au pluriel, ce qui est encore mieux, pièce de Bruno Mantovani. Nous retrouvions ici la violoniste Ayane Kawamura sur son disque Le violon augmenté, mais ici seule, sans traitement électronique, autour d'une figure récurrente de trémolo, s'articulaient plusieurs sections consacrées notamment aux gammes et aux quarts de ton. Bon, c'est pas tout ça, mais je suis pressé, moi.

Percu, courir, pièce de Christian Zanessi, qui correspond parfaitement au côté joyeux et blagueur de l'homme. Continuons avec cet aspect ludique de sa production dans une autre pièce qu'on trouve sur l'album Générique Potentiel, au pluriel, regroupant tout un tas d'extraits d'œuvres qui pourraient donc servir de générique. Au sein de cet ensemble, j'ai fait mon choix.

paysage électronique avec train de Christian Zanessi, qui a dit qu'on ne pouvait pas laisser sa place à l'imaginaire et à l'interprétation personnelle des sons, notamment avec la musique sur support. C'est ce à quoi invite cette composition réalisée entre 2006 et 2014, puisque par définition, elle est sans cesse en mouvement. Amusons-nous, amusez-vous, semble dire Christian Zanessi. En ce qui me concerne, la partie centrale a constitué une forme de prolongement ou d'écho à une paire d'heures durant lesquelles j'écoutais au loin ma compagne nettoyer notre terrasse au Karcher. Je n'interprétais pas cela comme du bruit, mais comme une information musicale. J'ai aussi, tout au long de l'écoute de la pièce de Zanessi, pensé aux sons marins durant les soins en thalassothérapie à Saint-Malo, qui sont autant de résurgences de notre expérience dans le ventre maternel. Ce paysage électronique avec train pouvait également faire fortement penser à l'univers sonore des sous-mariniers, avec au passage un feu d'artifice, des cris d'oiseaux. C'est vrai, après tout, nous étions dans un train en marche et l'on pouvait percevoir bien d'autres sons encore, lesquels appartiennent à chaque auditeur en propre. Tout à l'heure, je vous faisais écouter Percu courir, du même Zanessi, qui n'est autre qu'un extrait de Courir, pièce en deux parties de 1989, présentée sur un album monographique édité sous le label INA-GRM en 1990. Sur cet album figure une autre pièce intitulée Profil Désir, pièce qui nous invite au jeu des sons, à écouter à fort volume et dans l'obscurité de préférence.

0: Profil Désir de Christian Zanessi, musique sur support datant de 1988, qui n'a rien perdu de son impact évocateur ni de sa force transcendantale. L'œuvre avait été primée par la deuxième tribune internationale des musiques électroacoustiques à Stockholm en 1988.
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0: Le 12e volume de la collection de John Zorn, The Hermetic Organ, l'orgue hermétique, est sous-titré The Bach Requiem. Enregistré en 2023 en la Grotekerk ou église Sainte-Bavonne à Haarlem aux Pays-Bas dans le cadre de la célébration des 70 ans de Zorn au festival néerlandais November Music, la performance passionnante que nous offre l'artiste new-yorkais rend hommage à l'une de ses influences séminales, le peintre du XVe siècle, Hieronymus Bosch, d'où le titre du disque. Le CD commence par une rare prestation privée de Zorn, seul dans l'église, qui explore et exploite les capacités de l'orgue. Cette partie s'intitule « Le passage du Styx » et elle prélude à la seconde partie, à savoir le concert du soir lui-même, intitulé « Un pèlerinage à travers les enfers ». Seconde partie que nous allons écouter. Pour ce faire, John Medeski, ami et collègue de Zorn depuis plus de 30 ans, le rejoint en tant qu'assistant à la tribune d'orgue et tous deux mettent littéralement le feu, jouant simultanément sur deux orgues différents, passant de l'un à l'autre, ce qui a donné lieu à une des installations les plus originales de la série The Hermetic Organ. On retrouve au début de cette brillante improvisation le train de Christian Zanessi croisé tout à l'heure et on embarque pour une balade chez Mephisto. Après tout, l'orgue n'est-il pas l'instrument du diable ?

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1: A Pilgrimage Through Hell, un pèlerinage aux enfers, deuxième partie de The Bach Requiem, hommage de John Zorn à son peintre fétiche, Hieronymus Bosch. Une interprétation al vivo, gravée au Festival de musique contemporaine de Harlem, aux Pays-Bas, pour les 70 ans du compositeur, interprète et ici maître de la libre improvisation, reflétant la diversité et l'innovation caractéristique du travail de l'Américain. Vous pouvez trouver cet enregistrement dans la collection The Hermetic Organ, c'est le volume 12.

Nous retrouvions ici la violoniste japonaise Ayane Kawamura, arrivée en France à l'âge de 19 ans en 2015, sur son album Le violon augmenté. Elle nous interprétait le caprice numéro 2 de Louis Nahon pour violon et traitement électronique. Cette partie était tenue par Jacques Varnier. Si vous allez au concert, vous avez peut-être aperçu cette violoniste dans les rangs de l'Orchestre de Paris ou lors de concerts de musique de chambre ou bien, comme ici, dans des performances avec électronique en temps réel. Gravure issue de la 6e édition des Journées de la Composition en 2005 lors d'un concert donné le mercredi 12 octobre de cette année-là en l'espace Maurice Fleuret avec l'orchestre du Conservatoire dirigé par la chef Dominique Mi qui laissait pour l'occasion son ensemble Fa. Voici Sinuous Words, mot sinueux, du tchèque Andrzej Adamek, à l'époque âgé de 25 ans. Il est précisé que l'enregistrement d'une femme de Nouvelle-Calédonie berçant son bébé ainsi qu'une transcription d'une prière tchèques ont en grande partie servi à l'élaboration de cette pièce qui sera retitrée plus tard « Sinuous Voices ».

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1: Sinuous Words d'Andrzej Adamek par l'orchestre du Conservatoire dirigé par Dominique Mie en 2005. À suivre, les cinq chansons du Berrichon Gérard Pesson, composées en 1999 sur des textes de Marie Redonnet, accompagnant la mezzo-soprano, la flûte, la clarinette, le piano, l'alto et le violoncelle de l'ensemble Recherche, sont en mode augmenté. Les cinq chansons sont dans l'ordre la chanteuse des rues, la porteuse d'eau, la stripteaseuse du McDo, la marchande de sable et la gardienne du palais.

Et ça se termine avec des chants d'oiseaux, quoi de plus logique. C'était Blackbird de Thierry Blondeau, composition pour violoncelle et son fixé sur support de 2013. Au violoncelle, c'était Séverine Ballon. Retrouvons une dernière fois le disque violon augmenté de la japonaise Ayane Kawamura, qui nous interprète ici Duo, une composition de son compatriote Ko Sahara, né en 1989, lequel a travaillé la composition avec Luis Naon, compositeur dont nous écoutions il y a peu les deux caprices pour violon et électronique en temps réel qui figurent sur ce même disque. Même compagnie ici donc, mais tout autre monde.

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1: C'est un album concept tournant à la fois autour du dernier tableau du maître italien découvert dans les années 2000, mais aussi autour des nouvelles technologies, de l'improvisation, de la notation graphique et bien sûr, et avant tout, comme son titre indique, autour des mains du célèbre Caravage. C'est lui qui est au centre de tout, le peintre qui, dans son travail, a tenté d'incarner les gestes spontanés mais délibérés, tout comme des membres de l'ensemble Mimeo dans cet enregistrement. Et oui, l'inspiration peut prendre des chemins sinueux et multiples.

la mémoire des gestes, celle que fait un peintre devant une toile. Ces traces restent imprégnées et ont plusieurs couches à sa surface. Le temps agit sur elle et c'est un des angles possibles, un regard possible aussi sur la pièce de Tristan Murailhe, Mémoire, érosion, qu'on vient d'écouter. Ce concerto pour cor et ensemble se déroule un peu comme un enregistrement analogique et destructif en boucle. Toujours dans le monde analogique, mais cette fois celui d'un vrai studio électroacoustique. Georg Katzer a composé en 1985 la mécanique et les agents de l'érosion. La machinerie et son décalage sont minutieusement explorés dans cette métaphore musicale.

première main, se dit de ce qui est mis en mouvement par une machine, par un mécanisme. Un escalier mécanique permet aux clients des grands magasins de monter aux étages supérieurs. Deuxièmement, relatif au mouvement et à ses propriétés, les agents mécaniques de l'érosion. Troisièmement, se dit d'une attitude humaine qui ne semble pas dépendre de la volonté ni de la réflexion. Mécaniquement, adverbe, réciter mécaniquement sa leçon comme un automate. Mécanisme, nom masculin, premièrement. Combinaison de pièces, d'organes destinés à assurer un fonctionnement, ce fonctionnement lui-même. Deuxièmement, ensemble de structures d'une société ou d'un être humain dont l'organisation assure une fonction. Larousse, dictionnaire du français contemporain.

on a entendu une flûte à bec et deux violoncelles. Tel était l'instrumentaire de ces deux esquisses de paysages imaginaires de Dominique Vasseur. Une musique fragile, pleine de poésie, comme suspendue et intemporelle. Mais là, nous allons nous arrimer, ou plutôt essayer de le faire, à un processus de désintégration sonore imaginé par Henry Koch dans sa pièce Sonnwechsel, Érosion 5. L'itinéraire musical se dessine entre des structures dynamiques, entre la dissonance et la consonance, entre la vivacité et la pulsation régulière. Quelques transcriptions libres du monde sonore réel font également apparition, sans pourtant nous y ramener véritablement.

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La réalité sonore enregistrée, mais transformée et sublimée, faisait toujours partie de la musique de Luc Ferrari. Mais là, nous étions sur un autre terrain, celui des pièces radiophoniques. C'est là précisément qu'on range habituellement Far West New Episode, ce parcours aléatoire et sonore dans le sud-ouest américain. Changement de décor s'impose maintenant avec Holzweg Kronos, une pièce de Iantsu Dumitrescu, Pourquoi tu en raccordes ? Écrite en 1994, la musique du compositeur roumain reprend quelques de ses concepts innovateurs du passé, comme la rythmique non métrique ou l'hyperspectralisme, une esthétique centrée sur la force irradiante du son.

C'était quelques regards de Benjamin Lev, extrait de son album concept à propos d'un paysage sorti en 1985. Des regards très personnels qu'il pose sur son environnement en s'exprimant au travers d'un instrumentaire traditionnel acoustique, mais aussi électroacoustique. Et ce n'est pas tout à fait fini avec les ovnis électroniques et électroacoustiques. Et avant les deux magnifiques pièces pour piano de Peteris Vasks, voici un bref extrait venu des Antipodes. C'est une compilation néo-zélandaise des Noisers locaux, représentée ici par l'ensemble Omit et leur titre l'englobant.

Paysage blanc et paysage vert sont les deux images que j'ai choisies dans le cycle pour piano du compositeur letton Péteris Vasks. Un musicien intimement lié à la nature, la pièce blanche est hivernale, bien sûr, statique et méditative, comportant que deux thèmes. Le mouvement estival est plus court, comme l'été dans le nord, et il est également bâti sur deux thèmes, dont un est issu de la musique traditionnelle lettonne. Un autre type de paysage nous vient de l'Allemagne maintenant, ou plutôt de l'ex-Allemagne de l'Est, puisque le morceau de Friedrich Schenker a été créé en 1975 par l'orchestre de Halle, ville située en Deutsche Demokratische Republik, comme on a appelé à l'époque cette partie de l'Allemagne, et la pièce a été dirigée par Thomas Sanderlin. Mais dans cette capture de concert, c'est Herbert Kegel qui dirige l'orchestre symphonique de la radio de Leipzig. Et même si ces quatre paysages ne représentent rien de très concret, puisqu'en principe il s'agit de paysages sonores, le compositeur nous aide un peu et il nous conduit vers des couleurs, dont le premier mouvement, qu'il nomme ainsi, et vers des nuages aperçus d'un avion dans le dernier.

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1: Et voici un autre enregistrement de concert très intéressant. Non parce qu'il était réalisé en 1999 lors du célèbre Festival de la musique contemporaine à Donaueschingen, mais surtout parce que l'orchestre qui interprète Estratos, une pièce du compositeur brésilien Tato Taborda, est formé par des joueurs sur les instruments issus de la musique traditionnelle. Tout est dit d'ailleurs dans le nom de cet ensemble qui se nomme l'Orchestre expérimental d'instruments originaires de La Paz. Sergio Prudencio était à sa tête dans cette capture d'Estratos, une pièce en forme de paysage sonore.

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1: 15 événements de 15 mesures, tel est le principe de Racine carrée selon John Cage. Le compositeur américain nous a habitués à des concepts bien originaux et celui-ci, malgré son organisation interne particulière et son langage modal qui anticipe le minimalisme en quelque sorte, prend un titre très simple, In Landscape, dans un paysage.

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1: Quelques extraits juste de ce cycle pour soprano et orchestre d'Olivier Messiaen intitulé « Poème pour mi ». Un cycle dédié à son épouse et composé à la montagne. Le musicien, qui est également auteur des textes, s'ouvre à nous à travers de cette musique autobiographique et très intime.

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1: Amis des musiques contemporaines, si vous restez sur ce canal, vous allez écouter des œuvres de compositeurs finlandais qui ponctueront les trois heures à suivre. Le premier d'entre eux, Esa-Pekka Salonen, que l'on a tendance à considérer comme chef d'orchestre, qui compose à 16 heures, est en fait avant tout, et par vocation, compositeur. Il a pris la baguette car il considérait qu'un jeune compositeur se devait de savoir exécuter ses propres œuvres. On voit où cela l'a mené. Une pléiade de créateurs du XXe siècle, de Stravinsky à Lutosławski, en passant par Revueltas, Ligeti, Sarajevo, ou même Bernard Herrmann lui doivent tant. Mais prenons les deux, le compositeur et le chef d'orchestre. Nous écoutons 5 images d'après Sappho, œuvre que le Finlandais écrivit en 1999 en ayant la voix de Dana Upshaw à l'esprit. Il s'est laissé fasciner par les vers de la poétesse ayant vécu au VIe siècle avant Jésus-Christ en Asie mineure. Pour reprendre les mots du compositeur lui-même, Sappho nous révèle comme personne les secrets de l'âme féminine. Il n'existe pas de sujet plus intéressant, nous n'allons pas le contrarier.

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1: Après ces cinq pièces inspirées à Esa Pekka Salonen par la poétesse Sappho, place à un nom finlandais, ce n'est pas grave, rassurez-vous, aux talents multiples et précieux. Compositeur, clarinettiste, chef d'orchestre, il s'agit de l'allemand Jörg Widmann, que l'on a entendu récemment à la clarinette dans les contes et légendes de Schumann aux côtés de Tabea Zimmermann, ou bien encore dessinant avec beaucoup d'inspiration de l'estrade l'Écosse de Mendelssohn. Nous l'écoutons ici dans une de ses compositions, le quatuor à cordes numéro 3 intitulé Jagd Quartet, quatuor de chasse, interprété par le Signum Quartet, place aux chasseurs et à leurs cris.

Le cri de Munch a peut-être trouvé un pendant sonore avec le dernier cri poussé à la fin de ce troisième quatuor à cordes de Jörg Widmann. Assez effrayant, il faut le dire. Il ne faut pas faire peur comme ça, ce n'est pas bien. Place à l'Estonien Erkki Sven Thür, né en 1959, et une partition qui fait la part belle au flûte à bec dont Geneviève Lacy est une experte. Elle est accompagnée par un orchestre à cordes et un dispositif électronique pour nous peindre les paysages mentaux du compositeur qui lui furent inspirés par le printemps, les chants d'oiseaux et la colline sacrée Uluru située dans le nord de l'Australie.

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1: Faisons suite à Whistles and Whispers from Uluru du compositeur Erkis Venture. Place à un Finlandais. Né en 72, Sébastien Fagerlund s'intéresse beaucoup aux instruments avant et notamment au basson. Nous écoutons ici Mana pour basson et orchestre. Le soliste est ici considéré comme un leader spirituel qui va amener l'orchestre à se créer de nouveaux univers sonores. Le titre Mana est chargé de significations intrigantes entremêlées. En suédois, il suggère l'idée d'invocation, tandis qu'en finnois, il fait allusion à la mort et à l'exorcisme. Mais si on pousse un peu plus loin, le terme mana est également présent dans diverses cultures polynésiennes et penche alors vers les pouvoirs surnaturels, le monde de l'invisible. À aucun moment le basson dans cette œuvre n'a une posture clownesque, il est au contraire une figure puissante et chamanique qui domine l'œuvre d'une main ferme, ici virtuose magnifique, là esprit méditatif, comme s'il était tombé en transe.

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1: Quittons le basson chaman de Sebastian Fagerlund pour la tragédie de Dalla Piccola, Il prigioniero. Un prologue et un acte d'après La torture par l'espérance, œuvre du comte Villiers de l'Isle-Adam. Cette partition germa dans l'esprit du compositeur italien en 1939 pour n'aboutir qu'en 1948 sous forme de création radiophonique avec Hermann Scherchen et un an plus tard sur la scène florentine. Cette tragédie dans laquelle la liberté, absolument niée, ne trouve pas de consolation dans une foi quelconque, mais est laissée au pouvoir de la précision et de l'harmonie des formes musicales tendues pour souligner la grandeur et l'inéluctabilité du drame, est profondément liée, on le sent bien, à la mémoire historique du XXe siècle. Elle présente quatre personnages principaux, la mère, le prisonnier, le geôlier et le grand inquisiteur. Edza-Pekka Salonen dirige.

0: Le prisonnier de Luigi Dalla Piccola souligne la révolte intérieure du compositeur contre la tyrannie. Elle fut pensée et composée durant les années de guerre.
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0: Restons en compagnie d'Ezzape Cassalonen, dirigeant ici une de ses propres œuvres, Gambit, cadeau pour le 40e anniversaire de Magnus Lindbergh, confrère, compositeur et ami intime de Salonen. Pour l'anecdote, rappelons que Salonen est né 3 jours après Lindbergh, le 30 juin 1958, et en la même ville, Helsinki.

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1: Faisant suite à Gambit, œuvre dédiée par Salonen à Magnus Lindberg pour l'anniversaire de ce dernier, retrouvons un autre Finlandais de la génération suivante, Sebastian Fagerlund. Nous écoutions tout à l'heure Mana, son concerto pour basson et orchestre. Place à présent à son concerto pour violon et orchestre, Darkness in Light, obscurité dans la lumière. Dédié au violoniste Pekka Kuusisto, qui l'interprète ici, cette partition témoigne que tout a son contraire logique. Obscurité, lumière, tonalité, atonalité, orchestre, soliste, communauté, individu, destruction, reconstruction et bien entendu, vie et mort. L'un ne pouvant exister sans l'autre. Par ailleurs, le compositeur a évoqué le fait que l'on pouvait considérer le personnage incarné par le violon comme une sorte de Don Quichotte, confronté aux machines diverses de différentes tailles composant l'orchestre.

0: C'était le concerto pour violon et orchestre de Sébastien Fagerlund, Darkness in Light, sur la contemporaine.
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0: Retrouvons une dernière fois Elsa-Pekka Salonen défendant une de ses compatriotes, et non des moindres, Kaija Saariaho. Château de l'âme, partition pour soprano, corps de femme et orchestre, est en cinq parties, comme les cinq images d'après Sappho que Salonen composera trois ans plus tard en 1999. Ces cinq mouvements sont la liane, à la terre, la liane, pour repousser l'esprit et les formules.

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1: Welcome, bienvenue, welcome au cabaret de la Contemporaine sur France Musique.

Otto Tschukan est le fondateur avec Kurt Schwertzik et Heinz Karl Gruber de l'ensemble viennois Mobart & Tone Art en 1968, un ensemble où se mêlent musique et théâtre avec une subversive absurdité. Le Mobart, c'est la musique pour l'homme de la rue. Il revendique la machine à composer qu'est la tonalité et qui peut parfois faire de l'usage dans l'échange indispensable avec le public. Chez Heinz Karl, dit H.K. Gruber, l'esprit de cabaret et son humour parfois grinçant ne sont jamais bien loin.

Petit clin d'œil en passant à l'opéra de Katsu, toujours dans l'esprit du cabaret et maintenant avec celui qui l'incarna à merveille et comment, Bernd Alois Zimmermann, mais oui, de formation très austère, mais contrairement à nombre de ses contemporains, il ne croit pas à la notion de progrès en art et utilise à l'envi le procédé de la citation musicale et toute sa force évocatrice, voire comique, lorsqu'il compose par exemple sa truculente musique pour les soupers d'un roi imaginée par Alfred.

Pour Kurt Schwertzik, le Viennois, les arbres sont des amis et il adorait y grimper étant enfant. Il est imprudent, dit-il, de fermer les yeux pour trouver la réalité, mais celui qui fait abstraction de ses rêves perd tout. Serait-ce le cas de Monsieur K, le jeune homme fuyant vers les États-Unis dans l'Amérique de Kafka? Parti pour échapper à un scandale absurde, il traverse toutes sortes de situations inconfortables et ridicules.

0: Cabaret. Super tango, folie, flambeau, étincelle, aube de la nuit, nu, danse des étoiles, champagne, whisky and soda, guirlande, tulipe, jet d'eau, jeu de glace, jour artificiel, nez l'écume délirante des couleurs, nœud des regards béguins papillons, machine vite vivante des charmes qui rappellent. Tout cela est un bateau usine du plaisir, glissant dansant par un fleuve florissant, tête et jolie, la femme panthère, tourterelle, développe l'éventail des sourires, au son d'orchestre, rafale, chanson, vague qui tourne gigotante, carousel, tzigane rouge, jazz band, grelot, tourbillon, musiques acrobatiques des nègres à museau, pour cocottes rayonnantes des bijoux et dentelles qui tangotent joindrées aux bras de beaux amants.
1: H.K. Gruber, Nali de son petit nom pour les Viennois, s'il est contrebassiste, chef d'orchestre et compositeur, n'en est pas moins cabaretiste et des plus truculents.

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1: Ce descendant apocryphe du compositeur de Douce Nuit, ancien membre joufflu des Petits Chanteurs de Vienne, s'attaque avec un esprit résolument contestataire au Frankenstein de Mary Shelley dans ce qu'il définit comme un pandémonium pour chansonnier, c'est-à-dire lui-même, et ensemble. Frankenstein, crapule héroïque ou héros crapuleux, s'y retrouve coincé quelque part entre les Beatles, Tex Avery ou Malheur.
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Le rapport de Bernard Cavana au cabaret, c'est peut-être l'accordéon et la charge populaire de son histoire. Charge intime aussi, car c'est l'instrument qui, quelque part, sauva la vie de son propre grand-père. En trio avec le violon et le violoncelle, tous camarades du tiré poussé, et par deux fois déjà, il révèle son Cavana profond, sans se priver au final d'une irrévérencieuse gigue de la duchesse.

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Du monde des paysans et lyriques de cabaretier du 7e art originaire de Winnipeg, Guy Madin, nous voici auprès de la Morave Iva Bitova avec son sens si naturel et poétique de l'improvisation, de la performance, aussi bien instrumentale que vocale. À la fois comédienne et violoniste, elle compose ici un quatuor qui ne ressemble décidément qu'à elle-même.

Inclassable Moondog pour l'éternité dans notre cabaret de la contemporaine sur francemusique.fr où nous bouclons la boucle avec HK Gruber et le trompettiste Hakan Hardenberger. Deux vues aériennes, la première d'un paysage imaginaire sous les aurores boréales inspiré par le poème d'Emily Dickinson intitulé Wild Nights et qui renvoie au territoire nouveau exploré dans la partie soliste. La seconde est une vue de notre planète sans vie depuis l'espace, mais où l'on distingue tout de même une pancarte sur laquelle on peut lire « Parti danser ».

Ce bref extrait du cycle intitulé « La musique de l'Odyssée sonore » du compositeur américain Claude Schreier introduit parfaitement ce thème un peu liquide aujourd'hui. Il est question de l'eau, évidemment. D'autres œuvres de ce musicien s'orientent aussi vers une notion spirituelle, artistique et sociale de l'écologie sonore qui s'exprime majoritairement dans la musique électroacoustique. En laissant de côté pour un petit moment ce type d'expression artistique, nous allons écouter au début du set suivant les extraits du second et du troisième livre de madrigaux de George Crumb, tous les deux consacrés à l'eau, évidemment. Et c'est la voix de la soprano Toni Arnold qui nous apporte ce message de George Crumb, accompagné par la harpe de Courtney Hershey Burris et par les percussions de David Coulson. La musique de Hawk et Hacksaw, aujourd'hui un duo de folk américain, s'inspirant de la musique de l'Europe et du Balkan, provient de leur second album Darkness and the Noon, qui oscille entre field recording, la cohabitation du montage, des sources différentes et de la musique concrète, en mettant en avant le collage musical qui le rapproche de l'expression contemporaine plus que les auteurs ont initialement prévu peut-être. Et là, j'arrête de spéculer sur le sujet, écoutons plutôt.

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Par rapport aux extraits de Hawk et Hacksaw, j'ajoute juste que leur album a été enregistré en Angleterre, République tchèque et aux États-Unis, au Nouvelle-Mexique notamment, en 2004. Par la suite, on a écouté l'œuvre d'un artiste sonore et électronicien américain, Stephen Vitiello, dont les 18 variations électroniques et répétitives accueillent également, et d'une manière plutôt discrète, le son de la guitare électrique du David Tronzo, une figure dans le downtown new-yorkais qu'on pouvait voir dans les groupes de David Sanborn et aux côtés d'autres musiciens célèbres. Mais c'était les What Dances de Michael Nyman qui se trouvaient dans une position encore un peu plus délicate, comme toujours quand on essaye de les caser quelque part. Ici, son cycle des trois mouvements fait partie d'un programme de la musique contemporaine. Et pourquoi pas, après tout. Passons maintenant à l'année 2014 dans laquelle l'orchestre Riverside Symphony a enregistré les 103 regards dont l'eau, une pièce de Marius Constantin.

Constant datant de 1981. Une narration éloquente et captivante est dominée par le son du violon d'Olivier Charlier. Ce soliste contribue grandement à dévoiler une limpide beauté et une force émotionnelle aussi dans la musique de Marius Constant.

0: il convient de préciser que quatre mouvements des 103 regards dans l'eau de Marius Constant ont été interprétés par l'orchestre Riverside et le violoniste français Olivier Charlier. Tous ces musiciens ont été placés sous la direction de George Rotman, le fondateur du dit orchestre créé en 1981, l'année de composition de Water Dances qui précédait.
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0: Et on continue par la musique mixte enregistrée et produite à l'INA GRM en 1999, intitulée « L'eau prime sautière » pour le saxophone sopranino et bande magnétique, composée en 1997 par Jacques Lejeune. L'essentiel de sa production musicale est électroacoustique et elle se réfère d'ailleurs plutôt à la voix, entremêlant images du réel et métaphores. C'est ainsi qu'on peut trouver dans la présente pièce un travail thématique prenant des virages inattendus, un peu comme un caillou ricochant à la surface d'eau. Et notons aussi que Daniel Chianti est au saxophone dans cette pièce, sortie sur le disque de l'Institut National de l'Audiovisuel.

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0: Parmi les pièces électroacoustiques, on a entendu une des trois images de Liège du compositeur belge Henri Pousseur. Cette image est évidemment liée à l'eau, rien que par son titre déjà, mais aussi à l'air de cette bonne ville. Et le musicien l'avait conçu à Bruxelles en 1961 sur une commande pour un spectacle de son et lumière. Pour la petite histoire, la musique a été immédiatement retirée du programme par les membres de la municipalité de Liège, merci beaucoup, et remplacée par une autre un peu plus, comment dire, un peu plus douce. Oui, c'est ça le terme, je crois. Mais restons près de la thématique de l'eau qui joue un tout autre rôle dans la pièce d'Anton Riedel, Vielleicht Duo, pour une voix parlée, respiration, eau, instrument à siffler, sirène buccale, live et playback. Et surtout, on ne peut pas la qualifier très douce. Son réservoir de phonèmes repose sur une phrase extraite de la comédie de Georg Büchner, Léons et Léna, qui dit « Peut-être en est-il ainsi, mais peut-être aussi n'en est-il pas ainsi ». Voilà, et débrouillez-vous avec ce tourbillon de cris, de gargouillements, de souffles coupés et d'autres sources sonores d'où il en ressort une chose essentielle, c'est ce que ce noyau sémantique lutte pour sa survie. Certainement, mais il nous incite aussi à un fou rire tout de même. Et pourquoi ? Mystère.
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0: Une pièce acoustique maintenant, composée par Thierry Pécou, qui est sortie en 2007 et qui porte le nom « Les passeurs d'eau ». Ce cycle de 18 chants en 4 parties est écrit pour un ensemble, des instruments amérindiens et voix, le tout basé sur le texte de Christine Mananzar. Cette cantate amazonienne est un voyage intérieur de la mort à la renaissance à travers des rituels de funérailles, de fertilité, d'accouchement et du récit de la mythologie Yagua, nous dit-on. En tout cas, tout se passe autour de l'eau, un des éléments clés de la vie sur Terre et très présent dans les rituels humains. Écoutons donc ce cycle avec ses 4 parties, séparées ici par un bref sonal.

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